Tu vois, il y a tout qui est en toi, il n'y a pas de calcours, il y a une astronomie, il n'y a pas d'étudiant, il n'y a plus de main, il y a un monde, tout un petit peu de quoi il y a. Il y a une stagiaire, une bourgie, une économie, qui est le mot de vie, et le temps de l'étonne,